Christian Darams et Christian Mikaloukid. Diela Lutala, Patrick Mubenga de Bourges, covoiturage. Bakalos. Écurie mal à l'aise.